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2: Oui. Entrez.
3: Bonjour, monsieur.
2: Bonjour.
3: C'est bien l'état civil ici?
2: Oui. Vous désirez?
3: Je voudrais me marier bientôt.
2: Encore un. Vous voulez vous marier? Vous êtes sûr?
3: Oui. Pourquoi?
2: Rien. Comme ça.
3: Je suis venu pour la date du mariage.
2: Et votre fiancée n'est pas là?
3: Non. Elle est en Provence. Nous étions là-bas pour notre travail. Nous avions un séminaire. Et elle y est restée.
2: Ah, vous étiez en Provence. C'est beau, hein? C'est la plus belle région de France. J'y étais il y a 4 mois.
3: Ah bon? Pour le mariage.
2: Ah oui, le mariage. Vous voulez une date pour votre mariage?
3: Oui. Dans 6 semaines environ.
2: Non, ça ne marche pas. La date la plus intéressante, c'est dans 8 semaines, le 30 juin. C'est la meilleure date de l'année pour se marier.
3: Ah bon? D'accord.
2: Vous avez une fiche d'état civil?
3: Non.
2: Pas de fiche, pas de mariage.
3: Vous pouvez faire une fiche?
2: Vous avez une photo d'identité?
3: Non. Je suis désolé.
2: Bon. Vous apporterez une photo demain. Vous êtes né ici?
3: Oui.
2: Quand?
3: Comment?
2: Votre date de naissance, s'il vous plaît.
3: Le 23 février 1950.
2: Quelle est votre profession?
3: Je suis technicien. C'est tout?
2: Non. Le nom de votre père.
3: Joseph Bonaparte.
2: Bonaparte? Et votre mère?
3: Joséphine Bonaparte.
2: Ce n'est pas possible. Et vous, comment vous appelez-vous?
3: Je m'appelle Napoléon Bonaparte.
2: C'est ça. Et moi, je suis Jules César.
3: Enchanté.
4: C'est ça. Jules César et Napoléon Bonaparte à la mairie de Saintes. Lequel des deux est le plus grand? Heute geht es den Superlativ, die höchste Steigerungsstufe. Sie ist ganz einfach zu bilden. Wir setzen den bestimmten Artikel vor den Komparativ, zum Beispiel grand. Der Komparativ lautet plus grand und der Superlativ le plus grand. Saintes est une ville intéressante. C'est peut-être la ville la plus intéressante de la région. Der Superlativ steht meistens hinter dem Substantiv. La ville la plus intéressante. Im Französischen kann man aufwärts und abwärts steigern. Plus grand, größer. Moins grand, kleiner. Écoutez l'employé.
2: Cette photo-là, c'est la plus belle. Oui, c'est la meilleure.
4: La meilleure photo. Das beste Foto. Ein paar Adjektive haben Sonderformen für den Komparativ und Superlativ. Hierzu gehört bon, gut. Bon, meilleur, besser. Le meilleur, der Beste. Und die weibliche Form bonne, meilleur, la meilleure. Mauvais heißt schlecht. Plus mauvais, schlechter. Mauvais kann auch schlimm heißen. Dann ist die Steigerung unregelmäßig. Mauvais, pire, schlimmer. Le pire, der oder das Schlimmste. Und die weibliche Form? Mauvaise, pire, la pire. Écoutons encore une fois la jeune femme.
5: Rien de pire que les formulaires. La bureaucratie française, c'est la pire de toutes.
4: Eine Vergangenheitsform ist heute neu. Das Imparfait, die einfache Vergangenheit. Sehen wir uns dazu die Formen von avoir und être an. J'avais, ich hatte. Tu avais. Il avait. Nous avions, vous aviez, ils avaient. Diese Endungen sind bei allen Verben gleich. Mit Ausnahme von être ist das Imparfait immer ableitbar vom Stamm der ersten Person Plural Präsens. Zum Beispiel nous avons, j'avais. Und jetzt noch das Imparfait von être. J'étais, ich war. Tu étais, il était. Nous étions, vous étiez, ils étaient. Noch ein Beispiel mit dem Imparfait aus unserer Spielszene.
0: Il y a 10 ans, c'était plus simple. Il y avait moins de mariages. Il y avait moins de bébés, moins de fiches d'état civil. Et donc, moi, j'avais moins de travail.
4: Il y a 10 ans, c'était plus simple. Es war einfacher. Il y avait moins de mariages. Es gab weniger Eheschließungen. Wir blenden noch einmal zurück zur Mairie. Sprechen Sie wieder nach, wenn Sie die Sätze geschrieben sehen.
5: C'est l'état civil?
2: Oui, c'est ça.

0: Ah bon?
1: Mais dites donc, vous êtes née à Saintes?
2: Mais dites donc, vous êtes née à Saintes?
0: Non, à Bordeaux. Mes parents y étaient en vacances lorsque je suis née.
1: Alors, pour la fiche d'état civil, il faut demander à Bordeaux. Moi, je ne peux pas vous en donner.
0: Ah bon? C'est pratique. Je suis venue pour rien?
2: Je suis venue pour rien?
0: Rien de pire que les formulaires. La bureaucratie française, c'est la pire de toutes.
1: Bon. C'est tout ce que vous voulez?
0: Oui. Merci. Au revoir.
1: Au revoir. Les gens, ils viennent chaque jour pour ces fiches d'état civil. Lorsqu'on est né à Bordeaux, on va chercher la fiche à Bordeaux.

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2: Oui. Entrez.
3: Bonjour, monsieur.
2: Bonjour.
4: C'est bien l'état civil ici?
2: Oui. Vous désirez?
4: Je voudrais me marier bientôt.
5: Je voudrais me marier bientôt.
0: Encore un. Vous voulez vous marier? Vous êtes sûr?
3: Oui. Pourquoi?
0: Rien. Comme ça.
3: Je suis venu pour la date du mariage.
0: Et votre fiancée n'est pas là?
3: Non. Elle est en Provence. Nous étions là-bas pour notre travail. Nous avions un séminaire. Et elle y est restée.
0: Ah! Vous étiez en Provence. C'est beau, hein? C'est la plus belle région de France. J'y étais il y a 4 mois.
5: J'y étais il y a 4 mois.
3: Pour le mariage.
0: Ah oui, le mariage. Vous voulez une date pour votre mariage?
3: Oui, dans 6 semaines environ.
0: Non, ça ne marche pas. La date la plus intéressante, c'est dans 8 semaines, le 30 juin. C'est la meilleure date de l'année pour se marier.
3: Ah bon ?

0: D'accord.
1: Vous avez une fiche d'état civil?
0: Non.
1: Pas de fiche, pas de mariage.
0: Vous pouvez faire une fiche?
1: Vous avez une photo d'identité?
0: Non.
1: Vous êtes né ici?
0: Oui.
1: Quand?
0: Le 23 février 1950.
1: Le nom de votre père?
0: Joseph Bonaparte.
1: Bonaparte? Et votre mère?
0: Joséphine Bonaparte.
1: Ce n'est pas possible. Et vous, comment vous appelez-vous?
0: Je m'appelle Napoléon Bonaparte.
1: C'est ça. Et moi, je suis Jules César.
0: Enchanté.
2: Nun können Sie wieder anwenden, was Sie heute gelernt haben. Diesmal wollen wir telefonieren, und zwar mit einer Telefonkarte. Une télécarte, die man im Bureau de Tabac oder auf der Post kaufen kann. Fragen Sie, ob Sie mit der Nummer 53 09 60 83 verbunden sind. C'est le 53 09 60 83? Fragen Sie, wer am Apparat ist. Qui est à l'appareil? Fragen Sie, ob Sie Herrn Mauriac sprechen können. Est-ce que je peux parler à Monsieur Mauriac? Ihr Gesprächspartner bedauert, aber Herr Mauriac ist weggegangen.